0: gratuit pour essayer.
1: Ça rigole plus. Allez, on va gagner, on va prendre la photo, on va passer à la télé. Allez, venez les champions, on tire la pub pour tester. Bon, pour gagner, il faut faire de la pub.
2: Alors là, on met sur la bonne voie.

0: Plus 3. Appuyez sur bien plus sur
1: ces déchets.
0: Alors là, on met sur la bonne voie.
2: D'accord.

0: Daniel Uzziah, Russian. Leon, is it Renaissance Joseph? Je vous laisse ouvrir la ceinture, vous êtes le bon pour l'arrière, vous tirez sur le bon. Allez-y, prenez la ceinture, c'est bon.
1: Allez-y. Oui. Et des cadeaux.

0: Allez, plus que deux bonhommes, un seul pour avoir deux points. Et voilà, Gabi, on est à deux, les amis.
1: Ciao.